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Merci d'être à l'écoute partout en Abitibi en ce dimanche soir. Qu'est-ce que vous faites? Je suis curieux de savoir c'est quoi vos projets. Est-ce que vous préparez pour la semaine qui s'en vient ou est-ce que vous êtes en vacances et que vous avez prévu vous coucher tard? Dites-moi ça, mon nom est Charles. On est ensemble jusqu'à minuit partout en Abitibi.

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Merci de nous avoir choisi en ce dimanche soir qui est pas comme les autres en début de vacances pour plusieurs de même. Il risque d'avoir plus de monde à l'écoute tard ce soir. Et aussi, bien sûr, il y a du monde qui travaille demain. Il faut pas les oublier. Bon courage là-dedans. Il devrait avoir plus d'action quand même qu'un dimanche normal en Abitibi. Mon nom est Charles. On est ensemble jusqu'à minuit.

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Merci d'être à l'écoute partout en Abitibi en ce dimanche soir. Qu'est-ce que vous faites? Je suis curieux de savoir c'est quoi vos projets. Est-ce que vous préparez pour la semaine qui s'en vient ou est-ce que vous êtes en vacances et que vous avez prévu vous coucher tard? Dites-moi ça, mon nom est Charles. On est ensemble jusqu'à minuit partout en Abitibi.

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Merci de nous avoir choisi en ce dimanche soir qui est pas comme les autres en début de vacances pour plusieurs de même. Il risque d'avoir plus de monde à l'écoute tard ce soir. Et aussi, bien sûr, il y a du monde qui travaille demain, il faut pas les oublier. Bon courage là-dedans. Il devrait avoir plus d'action quand même qu'un dimanche normal en Abitibi. Mon nom est Charles, on est ensemble jusqu'à minuit.

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Les louanges aussi, ce sera à surveiller. Et Corias et le gars de Rouyn-Noranda, Zach Zoya, sera là accompagné de High Classified avec Aswell aussi dans la même soirée. 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
1: Bon, lundi, c'est le 20 juillet. Bonnes vacances de la construction. Si c'est votre cas, il y a plus du tiers des Québécois qui sont tombés en vacances durant la fin de semaine. Soyez extrêmement prudents sur les routes. Je vais le répéter ce week-end et je vais le répéter encore cette semaine parce que malheureusement, là, déjà, le bilan est trop lourd à mon goût et ça vient à peine de commencer ces deux semaines des vacances de la construction. Donc, prenez le temps. Vous allez arriver à bon port et avec tous vos morceaux, idéalement, là, c'est ce qu'on souhaite. Maintenant que mes petits conseils de maman sont faits, je vous rappelle qu'on est ensemble jusqu'à 8h45 ce matin avec plusieurs dossiers locaux, dont cette disparition qui a finalement été résolue. Je vais vous en parler un peu plus tard ce matin. On a très peu de détails, mais les nouvelles sont bonnes à tout le moins. D'abord en musique, voici Stades et Comment te dire, Survivant.
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Bon début de semaine sur les ondes de Viva. On part sur une même édition de ce 20 juillet jusqu'à 8h45. Quand ça a été annoncé, cette nouvelle-là, ben je n'étais plus en onde, évidemment, vendredi matin. Donc, c'est sûr que vous en avez entendu parler, mais je tenais à le ressouligner parce qu'on a suivi le dossier ensemble. La Rouyn-Norandienne Karen Dupuis, qui était portée disparue depuis le 10 juillet, a été retrouvée vendredi matin dans le secteur de Saint-Dominique-du-Rosaire, au nord d'Amos. La Sûreté du Québec a indiqué que c'est l'aide, grâce à l'aide du public, qu'elle a pu être localisée. Donc, les policiers avaient d'ailleurs multiplié les appels à la population, que je vous avais fait d'ailleurs, ces appels-là, qui ont été entendus. Donc, le public a largement aidé à régler cette affaire-là. On a pu retracer donc la dame de 54 ans. Pour l'instant, on n'a pas eu d'autres détails sur les circonstances entourant sa disparition ou sur l'endroit exact où elle a été retrouvée. Mais on profite de l'occasion là, pour remercier tout le monde qui ont partagé la vie de recherche ou fourni des informations durant la recherche, ce qui a permis là, de la retrouver saine et sauf. Alors ça, au moins, c'est une bonne nouvelle pour commencer la semaine.

Ça va se passer sous la pluie aujourd'hui. Je vais vous donner les détails météo dans un instant. Également, on va parler de l'aéroport régional de Val-d'Or qui a reçu une autre portion de financement après en avoir déjà reçu en mai. Donc, évidemment, une bonne nouvelle pour les travaux qu'on veut y faire. Je vous donnerai plus de détails là-dessus aussi. Pour l'instant, c'est Mitsou qui est là.

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5: À la météo, c'est sous la pluie que ça va se passer aujourd'hui. Donc, c'est nuageux pour l'instant. Les averses vont débuter tard en après-midi. Maximum de 24, ressenti de 27. Ce soir et la nuit prochaine, toujours sous la pluie. Minimum à 15. Même chose pour demain. À ça, on ajoute des risques d'orage. Donc, on parle d'un 10 à 15 mm d'eau à recevoir. Maximum à 19. Et c'est de la pluie également pour mercredi. Ce sera pas mal plus frais avec un maximum prévu à 16 degrés. Actuellement, on est à 15 au thermomètre.
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Au culturel, je voulais absolument revenir sur le festival de la relève indépendante musicale en Abitibi-Témiscamingue qui se déroulait ce week-end. Donc, le Frima qui semble avoir trouvé la bonne recette encore une fois cette année. Donc, à mi-chemin de sa 21e édition. Donc, au milieu de la fin de semaine, les organisateurs pouvaient déjà confirmer qu'ils avaient atteint leur objectif financier. Donc, on peut imaginer après la deuxième portion avec des artistes comme Zachary Richard, Claude Pelgag, Émile Bilodeau aussi, le festival attire en moyenne près de 300 spectateurs par soir, ce qui est largement suffisant pour assurer son succès. Le directeur général Maxime Dupuis remarque aussi que certaines têtes d'affiche amènent un nouveau public, des gens qui n'étaient jamais venus au Frima auparavant et qui découvrent l'événement pour la première fois. Malgré cette croissance, le festival garde ce qui fait sa réputation, donc une ambiance intime. C'est d'ailleurs ce que plusieurs festivaliers apprécient le plus. On est près des artistes, on découvre de nouveaux groupes, puis le décor de la Cité de l'Or donne un cachet unique à l'événement. Donc, évidemment, on va se retrouver l'an prochain pour une autre édition. Maintenant, dans un autre style de sortie, ce mercredi, le parc se transforme du côté de Rouyn-Noranda sur l'avenue Dallaire en véritable machine à remonter le temps avec la projection en plein air du film À vos marques, party. Donc, c'est toujours les mercredis culturels au parc, ciné dans le parc. Vous irez voir ça sur la page Facebook de l'événement. Donc, on vous présente une projection à compter de 21h. Mais dès le début de la soirée, vous pouvez venir vous réchauffer la voix avec un karaoké inspiré des succès des années 2000, évidemment, là, pour célébrer la même époque du film. Donc, un beau mercredi soir qui vous attend de ce côté-là.

Jusqu'à 8h45, on passe de même. Bonnes vacances. Si c'est votre cas, il y a la musique de Kelly Clarkson qui s'en vient dans un instant. D'abord, elle est en feu cet été partout sur les scènes des festivals. Voici Marie-Mé.

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Jusqu'à 8h45, on part ça de même édition de ce 20 juillet. Bonne nouvelle pour l'aéroport régional de Val-d'Or. Les travaux de réfection de la piste principale vont finalement pouvoir reprendre. Le gouvernement du Québec a annoncé une aide de 3,7 millions de dollars qui s'ajoute aux 12 millions déjà accordés par Ottawa au printemps, on s'en souvient. Donc au total, le projet représente près de 20 millions de dollars. Et c'est pas juste une question de refaire de l'asphalte, c'est une piste qui joue un rôle important dans la région. Donc, on comprend aussi là, que les avions, ils décollent, les avions citernes de la SOPFEU, donc très pratique pour ça quand on a des feux de forêt, puis on sait qu'on est souvent touché par ça. Elle est aussi utilisée pour approvisionner plusieurs communautés du nord du Québec. Le maire Serge Allard rappelle d'ailleurs que la piste n'avait pas été refaite depuis 1994. Avec ses 10 000 pieds de longueur, elle peut accueillir pratiquement tous les types d'appareils, ce qui en fait aussi un atout important là, pour la région. Dans le contexte actuel, il souligne même que cette capacité pourrait aussi devenir utile si les besoins augmentaient là, du côté de la défense. Bref, une annonce de plusieurs millions de dollars derrière laquelle on voit beaucoup de volonté là, de garder un aéroport capable de répondre autant aux besoins de la région qu'aux opérations d'urgence. Donc, bonne nouvelle pour ce dossier.

0: Mauvais garçon.
1: Il y a beaucoup de pluie à prévoir là, aujourd'hui, ce soir, demain, mercredi. Donc, si c'est votre semaine de vacances, là, visez jeudi, vendredi, je vous dirais, pour des activités, si vous voulez, du soleil à l'extérieur. On aura 24-25 degrés avec du soleil, sinon pour le reste. J'avoue que côté météo, c'est pas la meilleure des semaines. Voici Céline.

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3: Bon lundi, ici Louis-Philippe Arnoy-Harel. Une autre Première Nation de l'Ontario a été ravagée par les flammes et de nombreux résidents ont fui leur communauté du Nord au cours de la fin de semaine. Près de 1000 feux de forêt font rage d'un océan à l'autre et près de 200 d'entre eux se situent dans le nord de l'Ontario, causant d'importantes destructions. La Première Nation de Whitewater Lake a indiqué qu'un brasier avait détruit une grande partie de cette communauté isolée située à environ 250 km au nord de Thunder Bay. Le premier ministre Mark Carney a indiqué hier que plus de 5000 pompiers luttaient contre les incendies à travers le pays. Par ailleurs, le président américain Donald Trump ne renonce pas à sa menace d'imposer des droits de douane au Canada en raison de la fumée des feux de forêt. S'adressant aux journalistes à la base militaire d'Andrews hier soir, il a déclaré qu'il entretenait de bonnes relations avec Mark Carney, mais que les incendies devaient cesser. Il a ajouté que ces feux polluent l'air américain et que le Canada devrait peut-être verser des dommages-intérêts, faute de quoi les États-Unis imposeront des droits de douane. M. Trump a fait cette déclaration après avoir assisté aux côtés du premier ministre Carney à la finale de la Coupe du monde de soccer hier dans le New Jersey. Toujours à Ottawa, on s'attend généralement à ce que le Canada rejoigne cette semaine un programme multinational de chasseurs de nouvelle génération, mais pas en tant que membre à part entière. Les médias internationaux rapportent depuis des mois qu'Ottawa s'apprête à s'associer à un programme de développement d'un avion de combat avec le Royaume-Uni, le Japon et l'Italie. Le Canada envisage d'obtenir le statut d'observateur, ce qui lui permettrait d'avoir accès à des informations privilégiées sur le Global Combat Air Program avant que le gouvernement ne prenne une décision définitive. Et un homme est mort noyé hier après-midi au lac des Deux-Montagnes dans le parc national d'Oka. Des plongeurs devraient être déployés ce matin pour retrouver le corps de la victime. Les services d'urgence auraient été appelés peu avant 16 heures. Selon la Sûreté du Québec, la victime et une femme auraient décidé d'aller se baigner dans le lac et auraient dérivé vers une section plus profonde, se retrouvant en détresse. C'est ce qui complète vos actualités Arsenal Média. Passez une bonne journée sur nos ondes.
4: À la météo, c'est généralement nuageux jusqu'en après-midi, donc tard en fin de journée. On prévoit des averses qui vont commencer, maximum de 24, ressenti de 27 avec le facteur humidex. Ce soir et la nuit prochaine, on a aussi des averses, minimum à 15. Demain, des averses, risque d'un orage aussi en après-midi. On attend quand même 10 à 15 mm de pluie avec un maximum plus frais à 19. Et mercredi, c'est de la pluie également avec un maximum prévu à 16 degrés seulement. On est à 15 actuellement.
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4: Bon début de semaine et ça commence bien sur les ondes de Viva. 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
1: Au culturel, je voulais absolument revenir sur le festival de la relève indépendante musicale en Abitibi-Témiscamingue qui se déroulait ce week-end. Donc, le Frima qui semble avoir trouvé la bonne recette encore une fois cette année. Donc, à mi-chemin de sa 21e édition. Donc, au milieu de la fin de semaine, les organisateurs pouvaient déjà confirmer qu'ils avaient atteint leur objectif financier. Donc, on peut imaginer après la deuxième portion avec des artistes comme Zachary Richard, Claude Pelgag, Émile Bilodeau aussi, le festival en moyenne près de 300 spectateurs par soir, ce qui est largement suffisant pour assurer son succès. Le directeur général Maxime Dupuis remarque aussi que certaines têtes d'affiche amènent un nouveau public, des gens qui n'étaient jamais venus au Frima auparavant et qui découvrent l'événement pour la première fois. Malgré cette croissance, le festival garde ce qui fait sa réputation, donc une ambiance intime. C'est d'ailleurs ce que plusieurs festivaliers apprécient le plus. On est près des artistes, on découvre de nouveaux groupes, puis le décor de la Cité de l'Art donne un cachet unique à l'événement. Donc, évidemment, on va se retrouver l'an prochain pour une autre édition. Maintenant, dans un autre style de sortie, ce mercredi, le parc se transforme du côté de Rouyn-Noranda sur l'avenue d'Allaire en véritable machine à remonter le temps avec la projection en plein air du film À vos marques, Party. Donc, c'est toujours les mercredis culturels au parc, ciné dans le parc. Vous irez voir ça sur la page Facebook de l'événement. Donc, on vous présente une projection à compter de 21h. Mais dès le début de la soirée, vous pouvez venir vous réchauffer la voix avec un karaoké inspiré des succès des années 2000, évidemment, pour célébrer la même époque du film. Donc, un beau mercredi soir qui vous attend de ce côté-là.

Bon début de semaine sur les ondes de Vivant. Les producteurs agricoles de l'Abitibi-Témiscamingue ont eu un printemps loin d'être de tout repos. La financière agricole du Québec a publié son bilan de mi-saison et je vous dirais que c'est un portrait là, plutôt mitigé. Bon, la bonne nouvelle, premièrement, c'est que la fonte des neiges a laissé une excellente réserve d'eau dans les sols. Par contre, les températures fraîches et les gels tardifs du mois de mai ont ralenti la croissance des cultures. Les semis ont tous été complétés avant les dates limites, mais avec un retard d'environ une semaine là, comparativement à la normale. Même scénario pour la première coupe de foin qui s'est fait attendre du côté du Témiscamingue. Les producteurs ont aussi eu de la difficulté à obtenir du foin sec de bonne qualité lors de cette première fauche. Les récoltes sont jugées satisfaisantes sur le plan de la qualité, mais les quantités sont quand même limitées. À l'échelle du Québec, le printemps frais a aussi retardé la germination de plusieurs cultures avant que les températures plus chaudes de juin permettent de rattraper une partie de ce retard. Donc, le bilan complet a été publié par la financière agricole du Québec en collaboration avec les conseillers agricoles de chaque région, dont Christophe Moquin en Abitibi-Témiscamingue, si vous voulez aller consulter ça davantage.

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9: À la météo, c'est généralement nuageux jusqu'en après-midi, donc tard en fin de journée. On prévoit des averses qui vont commencer, maximum de 24, ressenti de 27 avec le facteur humidex. Ce soir et la nuit prochaine, on a aussi des averses minimum à 15. Demain, des averses, risque d'un orage aussi en après-midi. On attend quand même 10 à 15 mm de pluie avec un maximum plus frais à 19. Et mercredi, c'est de la pluie également avec un maximum prévu à 16 degrés seulement. On est à 15 actuellement.
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Vous êtes dans En personne même jusqu'à 8h45, le début des vacances de la construction. Ça marque aussi le début de la semaine de la prévention de la noyade. C'est la 33e année qu'on fait cette semaine-là. Et évidemment, on n'a pas choisi cette période de l'année au hasard. C'est là où il y a le plus de noyades chaque année au Québec parce que les gens prennent la route des chalets, des lacs, des vacances. Bref, et le thème cette année, c'est être bien préparé. C'est la base de la sécurité et Val d'Or a été choisi comme l'une des villes ambassadrices là, de cette semaine nationale de la prévention de la noyade. Donc, concrètement, qu'est-ce que ça veut dire? Ça veut dire que la ville de Val-d'Or va diffuser toute la semaine des capsules vidéo, des conseils, du contenu sur la sécurité aquatique, notamment. On va parler de baignades en eau libre, des noyades mortelles et non mortelles, de la technique nager pour survivre et plusieurs activités interactives aussi qui seront proposées là, sur les réseaux sociaux de la ville. Le directeur général de la Société de sauvetage du Québec, Rénal Hockey, explique que cette campagne commence volontairement au début des vacances de la construction, comme je vous l'ai expliqué, parce que c'est à ce moment-là de l'année où les chiffres, malheureusement, sont alarmants. Il nous rappelle au passage quelques conseils de base, comme porter une veste de flottaison lorsqu'on est sur un plan d'eau. Moi, je le sais que ça fait pas très chic, mais honnêtement, oui, la réglementation dit que les avoirs à bord, si je me trompe pas, là, c'est suffisant, mais on conseille vraiment de la porter parce que est-ce que vous allez avoir le temps de mettre la veste si jamais il arrive une situation urgente? C'est là, en fait, la plupart des noyades là comme ça sur des plans d'eau auraient pu être évitées avec cette veste de sauvetage. Depuis le début de l'année, on compte déjà malheureusement 38 noyades qui ont été recensées au Québec, dont 3 en Abitibi-Témiscamingue. En devenant ville ambassadrice, Val-d'Or va contribuer donc à faire circuler ces messages de prévention, question qu'on garde de beaux souvenirs de cet été 2026 et non des mauvais souvenirs de drames.

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Selon Donald Trump, les feux de forêt seraient le résultat d'un mauvais entretien des forêts, en fait, au Canada. Donc, il accuse, évidemment, les Canadiens de mal gérer leurs choses et que ce soit les États-Unis qui en paient le prix. On va revenir là-dessus dans un instant. Vous allez voir, c'est bien intéressant et un petit peu décourageant. J'ai...

Jusqu'à 8h45, on part ça de même, édition de ce lundi 20 juillet. On parle beaucoup des feux de forêt cet été, mais on parle aussi de tout ce qui circule à leur sujet sur les réseaux sociaux. Je sais pas si vous avez vu ça passer aux États-Unis. Le président Donald Trump et certains élus américains affirment que le Canada entretient mal ses forêts et ce serait ça qui expliquerait en partie là, la fumée qui traverse la frontière et affecte plusieurs États. Selon Laurence Grondin-Robillard, qui est professeure associée à l'École des médias de l'UQAM, c'est une explication un petit peu simpliste. Est-ce qu'on est surpris? Elle rappelle que ce genre de discours, ça date pas d'hier. Donc, il y avait déjà des critiques semblables qui avaient été formulées il y a quelques années. Ce qui change aujourd'hui, c'est qu'elles sont reprises par le président des États-Unis et non pas par les citoyens. Évidemment, quand ça vient de la Maison-Blanche, ben là, ça donne énormément de visibilité et de crédibilité aussi au message. Le problème, c'est que sur les réseaux sociaux, ce sont souvent les publications là, qui font réagir le plus, qui circule le plus vite. Donc, résultat, une information incomplète ou carrément fausse peut se retrouver partout en quelques heures. La spécialiste rappelle que les experts associent plutôt l'augmentation des feux de forêt à plusieurs facteurs, notamment les conditions météo, les changements climatiques aussi, qui favorisent le déplacement de la fumée sur des centaines, voire des milliers de kilomètres. Donc, elle lance un appel à tout le monde. Avant de partager une publication, ça vaut la peine de prendre quelques secondes pour vérifier d'où elle vient et de comparer avec d'autres sources. Évidemment, dans ce cas-ci, mais là, ça vient de la Maison-Blanche. Hein. On se dit quand même, c'est une source qui devrait être crédible. Mais encore là, faut trouver d'autres sources, selon elle, qui viennent corroborer, parce qu'une seule source peut évidemment être biaisée. Et en plus de ça, avec le blocage des nouvelles sur Facebook, Instagram au Canada, on est souvent exposé à davantage d'opinions que d'informations vérifiées. Donc, une bonne raison d'encore plus garder son esprit critique. Puis évidemment que les Canadiens ne sont pas super impressionnés. On est un petit peu insultés par ces commentaires-là. Vous irez voir ça sur les réseaux sociaux avec votre jugement critique, bien sûr.

0: merci.
1: Dans un instant, c'est la question extrême qui s'en vient. Elle pourrait vous permettre de remporter 50 $ chez Matelas de rêve. Bon début de semaine, ça se passe sous la grisaille, surtout pour cet après-midi. Donc, profitez-en cet avant-midi si vous avez des choses à faire à l'extérieur en musique. Kid Rock est là avec Sheryl Crow.

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3: Bon lundi, ici Louis-Philippe Arnoy-Harel. Une autre Première Nation de l'Ontario a été ravagée par les flammes et de nombreux résidents ont fui leur communauté du Nord au cours de la fin de semaine. Près de 1000 feux de forêt font rage d'un océan à l'autre et près de 200 d'entre eux se situent dans le nord de l'Ontario, causant d'importantes destructions. La Première Nation de Whitewater Lake a indiqué qu'un brasier avait détruit une grande partie de cette communauté isolée située à environ 250 km au nord de Thunder Bay. Le premier ministre Mark Carney a indiqué hier que plus de 5000 pompiers luttaient contre les incendies à travers le pays. Par ailleurs, le président américain Donald Trump ne renonce pas à sa menace d'imposer des droits de douane au Canada en raison de la fumée des feux de forêt. S'adressant aux journalistes à la base militaire d'Andrews hier soir, il a déclaré qu'il entretenait de bonnes relations avec Mark Carney, mais que les incendies devaient cesser. Il a ajouté que ces feux polluent l'air américain et que le Canada devrait peut-être verser des dommages-intérêts, faute de quoi les États-Unis imposeront des droits de douane. M. Trump a fait cette déclaration après avoir assisté aux côtés du premier ministre Carney à la finale de la Coupe du monde de soccer hier dans le New Jersey. Toujours à Ottawa, on s'attend généralement à ce que le Canada rejoigne cette semaine un programme multinational de chasseurs de nouvelle génération, mais pas en tant que membre à part entière. Les médias internationaux rapportent depuis des mois qu'Ottawa s'apprête à s'associer à un programme de développement d'un avion de combat avec le Royaume-Uni, le Japon et l'Italie. Le Canada envisage d'obtenir le statut d'observateur, ce qui lui permettrait d'avoir accès à des informations privilégiées sur le Global Combat Air Program avant que le gouvernement ne prenne une décision définitive. Et un homme est mort noyé hier après-midi au lac des Deux-Montagnes dans le parc national d'Oka. Des plongeurs devraient être déployés ce matin pour retrouver le corps de la victime. Les services d'urgence auraient été appelés peu avant 16 heures. Selon la Sûreté du Québec, la victime et une femme auraient décidé d'aller se baigner dans le lac et auraient dérivé vers une section plus profonde, se retrouvant en détresse. C'est ce qui complète vos actualités Arsenal Média. Passez une bonne journée sur nos ondes.
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4: À la météo, c'est généralement nuageux jusqu'en après-midi, donc tard en fin de journée. On prévoit des averses qui vont commencer, maximum de 24, ressenti de 27 avec le facteur humidex. Ce soir et la nuit prochaine, on a aussi des averses, minimum à 15. Demain, des averses, risque d'un orage aussi en après-midi. On attend quand même 10 à 15 mm de pluie avec un maximum plus frais à 19. Et mercredi, c'est de la pluie également avec un maximum prévu à 16 degrés seulement. On est à 15 actuellement.

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1: Au culturel, je voulais absolument revenir sur le festival de la relève indépendante musicale en Abitibi-Témiscamingue qui se déroulait ce week-end. Donc, le Frima qui semble avoir trouvé la bonne recette encore une fois cette année. Donc, à mi-chemin de sa 21e édition. Donc, au milieu de la fin de semaine, les organisateurs pouvaient déjà confirmer qu'ils avaient atteint leur objectif financier. Donc, on peut imaginer après la deuxième portion avec des artistes comme Zachary Richard, Claude Pelgag, Émile Bilodeau aussi, le festival a attire en moyenne près de 300 spectateurs par soir, ce qui est largement suffisant pour assurer son succès. Le directeur général Maxime Dupuis remarque aussi que certaines têtes d'affiche amènent un nouveau public, des gens qui n'étaient jamais venus au Frima auparavant et qui découvrent l'événement pour la première fois. Malgré cette croissance, le festival garde ce qui fait sa réputation, donc une ambiance intime. C'est d'ailleurs ce que plusieurs festivaliers apprécient le plus. On est près des artistes, on découvre de nouveaux groupes, puis le décor de la Cité de l'Or donne un cachet unique à l'événement. Donc, évidemment, on va se retrouver l'an prochain pour une autre édition. Maintenant, dans un autre style de sortie, ce mercredi, le parc se transforme du côté de Rouyn-Noranda sur l'avenue Dallaire en véritable machine à remonter le temps avec la projection en plein air du film À vos marques, party. Donc, c'est toujours les mercredis culturels au parc, ciné dans le parc. Vous irez voir ça sur la page Facebook de l'événement. Donc, on vous présente une projection là, à compter de 21h. Mais dès le début de la soirée, vous pouvez venir vous réchauffer la voix avec un karaoké inspiré des succès des années 2000, évidemment, là, pour célébrer la même époque du film. Donc, un beau mercredi soir qui vous attend de ce côté-là.

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1: 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Voici la question du jour. Selon un récent sondage, 5% des Canadiens disent n'avoir jamais mangé cet aliment pourtant très connu. J'en ai déjà mangé. Mais j'aime pas tellement ça. Donc, 5% des Canadiens qui n'ont jamais mangé cet aliment pourtant très connu. Qu'est-ce que c'est? Bonne chance!

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5: À la météo, c'est généralement nuageux jusqu'en après-midi, donc tard en fin de journée. On prévoit des averses qui vont commencer, maximum de 24, ressenti de 27 avec le facteur humidex. Ce soir et la nuit prochaine, on a aussi des averses, minimum à 15. Demain, des averses, risque d'un orage aussi en après-midi. On attend quand même 10 à 15 mm de pluie avec un maximum plus frais à 19. Et mercredi, c'est de la pluie également avec un maximum prévu à 16 degrés seulement. On est à 15 actuellement.
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Qu'est-ce que 5 % des Canadiens disent n'avoir jamais mangé, malgré que ce soit un aliment assez connu? La bonne réponse, c'était du Jell-O. Si vous avez une bonne réponse, ben vous pourriez vous retrouver dans mon tirage que je fais tous les vendredis d'un 50 $ du côté de chez Matelas de Rêve. 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Là-dessus, Diane Simard s'installe dans un instant. Nous, on se retrouve demain, 6 heures. Salut!

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1: Un excellent début de journée, une nouvelle semaine qui s'invite. Peut-être êtes-vous en vacances, peut-être de retour au travail, peut-être un entre-deux, peu importe. On est très content de faire partie de votre quotidien, d'être avec vous autres et merci beaucoup de nous choisir. Et juste vous dire que si des fois vous faites attention un peu à votre ligne, on y va avec les saines habitudes de vie, bon, on connaît tout ça. Mais un moment donné, on se dit, bon, de temps en temps, je m'en offre une, là. Une bonne poutine, là, celle-là qui vous tente vraiment là, de manger, là, ben ça serait aujourd'hui. Parce que vous auriez une raison en plus de le faire en ce 20 juillet, parce que c'est la journée mondiale de la poutine. Ben oui, j'ai une défaite. Alors pour le dîner ou le souper ce soir, ça peut être une bonne idée. Hein? On va se jaser de palmarès, chansons les plus populaires au Québec, groupes, artistes également. On va revenir sur le spectacle de la finale de soccer hier. Aussi, il y a eu de l'ambiance au Festival d'été de Québec. C'est terminé hier. On aura l'occasion de se rejaser de tout ça et bien d'autres choses. Mais pour tout de suite, Ray s'invite à Viva.

Vegas, c'est la pièce Ricardo, un hommage très sympathique à notre chef cuisinier très connu au Québec, Ricardo Larrivée. Et parlant d'hommage, eh ben, il y a une série qui a marqué, qui sera intronisée au Temple de la renommée de Juste pour rire aujourd'hui, et je vous parle de La Petite Vie. Alors, ce sera une cérémonie animée par Guy Jodoin. Ça va réunir, entre autres, Laurence Leboeuf, Laurent Paquin, Marina Orsini, Mario Jean, Mondan de Grenoble également, entre autres, Virginie Fortin. Alors, c'est beaucoup d'ambiance qui sera sur la scène du théâtre Maisonneuve lors de cette soirée d'intronisation. Et évidemment qu'on a remanié un petit peu tout ça là, pour offrir un hommage à Marc Messier qui nous a quittés, vous savez, très récemment et abruptement. Donc, c'est ce soir que cette magnifique page d'histoire sera encore une fois soulignée. La célèbre émission La Petite Vie qui détient encore à ce jour le record absolu d'écoute hein, pour une émission francophone au Québec. L'épisode Régent reçoit, qui a été diffusé en 95, a attiré plus de 4 millions de téléspectateurs, un sommet inégalé jusqu'à ce jour. Et la série a récolté également 18 prix Gémeaux. Que ça? Ben oui. Voici Ed Sheeran et Shape of You à Viva.

Il vient d'annoncer des dates supplémentaires de sa tournée mondiale pour l'Australie, la Nouvelle-Zélande, mais il va venir nous visiter au Québec le 24 août prochain à Trois-Rivières. Voici Bryan Adams et Summer of 69. Bon début de semaine à Viva!

0: Charlie s'invite dans un instant, lui qui nous a quittés en 1981. Il est décédé des suites d'un mélanome lentigineux acral. Alors ça, c'est un mélanome qui s'était développé sous son ongle du pied, sous l'orteil précisément. Et là, je suis tombée sur un article du magazine Gracia, justement, qui nous disait que des fois, on a tendance à pas trop regarder nos extrémités ou des zones qu'on pense qui sont moins exposées au soleil, alors qui fait en sorte qu'on n'a pas besoin de vérifier ou encore de consulter. Mais lui, au départ, Bob Marley pensait que c'était juste un bleu qui s'était fait, mais à un moment donné, ça s'est mis justement à s'étendre et malheureusement, il était trop tard au moment où ça a été diagnostiqué. Mais on nous dit justement que les dermatologues sont formels. Hein? Si on voit les zones discrètes de notre corps qu'on a tendance à oublier, comme les oreilles, le cou, les pieds ou encore le cuir chevelu, ce sont des zones très importantes qu'il faut protéger également. Oui, le cuir chevelu, imaginez. Alors, oubliez pas de mettre votre chapeau quand on a des journées chaudes de soleil également. Et surveillez aussi vos points de beauté. C'est ce qu'on mentionne du côté du magazine. Alors, quoi qu'il en soit, il nous offre un moment de vacances avec Could You Be Love dans un moment. Viva, manquez pas Bob Marley.
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Alicia Keys s'amène dans les prochaines minutes à Viva. Elle est en train, semble-t-il, de mettre la touche finale à son nouvel album qui sera le successeur de Keys. Et ça a l'air qu'il pourrait sortir très prochainement. Alors, on reste à l'affût pour la talentueuse Alicia Keys qui est à venir dans un moment. Mais juste avant, on s'offre William Cloutier qui se promène un peu partout au Québec. Prochaine date à l'horaire, c'est à Québec le 24 juillet prochain. Et il fait partie de plusieurs festivals. Il est pratiquement de tous les combats. Alors, je vois des dates jusqu'en novembre 2027. WilliamCloutier.ca pour ne pas le manquer. C'est avec Claude Bégin qu'il s'invite maintenant sur Je veux pas que tu t'en ailles à Viva. Bon début de semaine!

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1: Oh, tellement magnifique. Alyosha Schneider avec Ensemble dans Viva l'avant-midi. Dans un instant, je vous parle de celle qui est passée à ça d'assister au mariage de Taylor Swift et de Travis Kelce. On y revient dans un moment. Pour tout de suite, voici Bruno Mars et sa Viva.

0: va Taylor Swift en musique dans un petit instant. Elle qui s'est mariée, on le sait, hein, le 3 juillet dernier à New York au Madison Square Garden avec Travis Kelce. Et là, il y avait plusieurs invités. Et il y a notre Canadienne Shania Twain qui avait son carton d'invitation pour aller au mariage de Taylor Swift. Mais elle a mentionné en entrevue à CTV qu'elle n'a pas pu y aller parce qu'elle avait déjà un autre engagement pour les concerts d'Harry Styles du côté de Londres. Alors, elle n'a pas pu laisser tomber Harry pour aller voir Taylor Swift. Mais ce qui est drôle là-dedans, c'est que elle a manqué le mariage de Taylor Swift pour être dans le spectacle d'un des ex de Taylor Swift. Parce que oui, Harry Styles et Taylor se sont fréquentés entre la fin 2012 et le début 2013. Ah, c'est quand même spécial! Harry Styles maintenant est fiancé là, à l'actrice et réalisatrice Zoe Kravitz, semble-t-il. Alors oui, la fille de Lady Kravitz, il y a un beau-père assez hot, merci. Alors elle s'amène Taylor Swift avec Opalite dans un instant, Viva!
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Francis de Grandpré et Colorado dans Viva l'avant midi. Francis qui nous a offert une toute nouvelle chanson vendredi qui s'appelle À deux. Alors, c'est présentement disponible sur toutes les plateformes et on attend son nouvel album, hein, vous le savez, en octobre prochain. Et là, évidemment qu'il était tout sourire de voir que son affiche qui annonçait justement la sortie de sa nouvelle chanson était sur le Billboard au centre-ville de Toronto. Alors, c'est sûr que ça fait une méchante belle pub. Alors, À deux, disponible dès maintenant. Pour ce qui est de Charlotte Cardin, elle aussi est en train de nous préparer de la nouveauté. Ça a l'air que son album s'en vient à l'automne 2026. The We We Touch va se retrouver sur cette pièce-là. La voici, Charlotte Cardin, maintenant à Viva. Bon début de semaine.

0: Formation hier, Chris Martin sur le terrain pour le spectacle de la mi-temps de la Coupe du monde de soccer. Et c'est, oui, l'Espagne qui l'a remporté sur l'Argentine. Et on a eu droit à une nouvelle chanson de Coldplay qui s'appelle Believe in Love, entourée d'une chorale de jeunes, parce que c'était pour les jeunes qu'on faisait ça. Les profits vont au fond FIFA Global Citizen pour l'éducation. On veut récolter un 100 millions de dollars américains pour favoriser l'accès à une éducation de qualité, offrir des opportunités de jeux de soccer également aux enfants à travers le monde. Alors, une très belle cause à laquelle s'est joint beaucoup d'artistes. Shakira a donné vraiment une belle performance. On a eu Madonna également qui a ouvert le bal. Notre Canadien Justin Bieber était là. Seul à la guitare, j'aurais peut-être pris une performance un peu plus dansante, mais bon, c'est jamais bien tannant de l'entendre comme ça. BTS également, puis notre beau Tom Cruise qui a fait une magnifique allocution au tout début du match. Alors, tout était là. La formation Coldplay à venir avec
1: vous. 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

Ben Poche de Bleu Jeans Bleu dans Viva la Vent Midi et ça a été pendant au moins 8 semaines en tête du palmarès de la disque des chansons les plus tournées partout au Québec. Mais là, Bleu Jeans Bleu s'en va en deuxième place avec cette chanson-là. Le palmarès de la disque nous indique que la nouveauté de Céline Dion, Bonjour, Pardon, Merci, est maintenant en tête. Alors, Bleu Jeans Bleu, deuxième position. Le Bon Choix de Gabrielle Fredette en troisième place. The Way We Touch de Charlotte Cardin en quatrième. Et Où on dansait autrefois de William Cloutier et Zach Chico en cinquième. Du côté de Spotify, eh ben, je vous dirais que ce qui domine les classements des chansons les plus écoutées là dans la métropole au Québec, on parle de Choosing Texas de la Langley. On a également dans le top 3 Die Die de Shakira et Ordinary Alex Warren qui ne s'essouffle pas. Quel succès extraordinaire. Et d'ailleurs, il s'invite Alex Warren tantôt avec Fever Dream. Manquez pas également Tony Braxton. Mais juste avant, c'est

Houston et l'incontournable Unbreak My Heart dans Viva l'avant midi. C'est Diane Simard qui est en poste avec vous autres à Viva. Marie-Mé sera en train de nous préparer de la nouveauté et ce sera saveur country. À part de ça, la voici avec David Usher sur Black Black Heart.

0: prochaines minutes, en musique à Viva, Lou Adriane, Cassidy, on aura Zaz également. Faut pas manquer Jennifer Lopez, David Guetta aussi seront là sur Save Me Tonight. Et aussi, ben, je vous offre la toune du lunch. Alors ça veut dire que c'est de la belle nostalgie qui s'invite parce que c'est un avant-goût de ce que vous pourriez entendre pendant l'émission du midi. Le lunch 80-90-2000 que je vous invite à ne pas manquer. Alors, directement dans une de mes meilleures décennies musicales. Moi, j'aime tout ça. D'ailleurs, j'ai eu un 60e anniversaire de mon parrain en fin de semaine. Qu'est-ce qu'on mettait, hein, comme musique, là? Parce que c'est le fun, des fois, ça tombe dans ma cour de choisir la playlist. C'est sûr que lui, je mets des années 80 à fond, là. Oh oui, Tarzan Boy et compagnie, là, ça y va. Et Crowded House, Don't Dream It's Over, c'est sûr, incontournable. Et ça s'en vient dans un instant. Viva, restez là.
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Mais le lunch en folie, ben, ça part de 11h30 à 13h30 aujourd'hui. Céline Dion s'invite avec sa relecture de Alone. Elle est tout en voix pour nous autres. Bon début de semaine. Merci beaucoup de choisir Viva.

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0: Festival d'été de Québec sur les plaines d'Abraham qui mettait en vedette J. Lee Roll et il s'en vient en musique dans un petit instant. Et je dis du monde à la messe, je fais à peine un jeu de mots parce que on sait qu'il est extrêmement croyant. En fait, J. Lee Roll, c'est un ex-criminel qui a trouvé son salut dans sa foi de Dieu. Bon, alors son discours est toujours orienté de cette façon-là et on l'a vu hier devant une foule conquise et il a mentionné dès le début que c'était une de ses plus grosses foules dans notre pays. Puis là, il s'est repris par la suite de toute sa vie qu'il pense. Alors, il était vraiment content d'être là et les fans lui ont transmis, ça c'est bien certain, puis on lui a fait comprendre. Alors, beaucoup, beaucoup de personnes hier qui étaient rassemblées. Puis on mentionne entre autres dans le bilan, là, rapidement, que Muse, Kesha, Limp Bizkit et la soirée électro Martin Garrix ont attiré les foules pour cette dernière édition. Alors, la boucle est bouclée. Il s'invite J. Lee Roll dans un instant avec Shabuzi sur Amen. Restez là.
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Prince. J'ai vu passer également les bébés. Vous voulez pas manquer ça? Et l'aventure commence avec un excellent montage en plus pour le lunch 80-90-2000. Ça s'en vient dans les prochaines, manquez pas ça. Diane Simard vous souhaite de passer une excellente journée sur nos ondes et on se retrouve dès 16h pour Viva la Casa en mode vacances. Ciao, à tantôt!

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0: Vous savez, le lundi matin, quand on rentre dans l'ascenseur puis qu'on fait ce qu'on appelle du small talk, hein, ces temps-ci, c'est pas évident. Coupe du monde de soccer, la météo, l'été, on sait plus comment ça devient.
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0: On sait plus comment ça vieillit, ça, c'est ma préférée. Mais c'est vrai, ces temps-ci, je regardais le portrait de météo, puis comme on est ensemble tout au Québec, ben là, en Abitibi, c'est du temps plutôt gris. Au centre du Québec, c'est embêtant, hein? Puis dans l'est du Québec, la Côte-Nord, on renoue avec le soleil. Je peux même pas parler de la température, mais je peux parler d'un élément qui nous touche tous, l'intelligence artificielle, comment on y réagit selon notre génération. Ça va être bien intéressant. Comment vous, vous utilisez l'IA dans votre travail? 1-866-567-2346. Mais surtout, place à la musique sur l'heure du lunch. Trois décennies dorées. 80, 90, 2000, des bons souvenirs. Rihanna s'en vient. Gautier aussi avec Somebody That I Used To Know. Ça fait longtemps qu'on n'a pas entendu ça, mais pour tout de suite, on part avec un succès souvenir. Snap! 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

0: Victoire.
1: Bon midi à Viva. Je vous ai demandé au 1-866-567-2346 comment vous utilisez l'intelligence artificielle au travail. Salut à José Giguère de Kings & Falls qui dit « Moi, ça a vraiment simplifié faire les horaires pour ma gang. » Caroline Dallaire de Rimouski, elle, ben c'est faire des PowerPoints. Il paraît que ça marche full bien. Hey, ça, ça m'intéresse, par exemple. Comment on réagit face à la IA selon notre génération après les bébés à Viva?

0: Un peu comme quand le téléphone intelligent est sorti, on a comme réalisé à quel point c'était un outil incroyable pour se retrouver, le GPS, les notes, les courriels. Mais là, l'intelligence artificielle s'est rendue la même chose. On a besoin d'avoir une idée de recette, des cadeaux, une itinéraire de vacances, aider pour les devoirs des enfants. Ben, l'intelligence artificielle, puis là, c'est pas juste une impression. Selon une étude, un peu moins de la moitié des adultes de 25 à 34 ans utilisent l'IA tous les jours. Chez les 18-24, c'est encore plus fort, c'est la moitié pour les recherches, pour aller sur Google. Puis maintenant, on nous le présente très, très bien. Mais ce qui est fascinant, c'est que ceux qui s'en servent le plus sont aussi ceux qui s'en méfient le plus. Alors, c'est pas forcément mauvais. Un jeune sur toi trouve que l'IA prend déjà un peu trop de place et c'est loin d'être terminé. La toune du bureau s'en vient au retour à Viva.
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7: À chaque midi, aux alentours de midi 20, il y a la toune du bureau. Vous faites le tour de vos collègues de travail puis vous demandez une chanson. Puis nous, ça nous fait plaisir de vous saluer. Salut aujourd'hui à la gang du côté de Amos, de la boutique Sylvie Fleuriste. C'est Mariah Carey, une chanson qu'on n'entend pas souvent. C'est en 93. Voici Hero à Viva.

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0: C'est l'heure des manchettes du showbiz. Qu'est-ce qui fait jaser aujourd'hui? Avez-vous vu le film L'Odyssée de Christopher Nolan? Ça fait quoi, 4-5 ans qu'on n'avait pas eu des nouvelles de lui? Ben, ça domine actuellement le box-office mondial, notamment grâce à l'engouement des projections en IMAX 70 mm. C'est pas partout, mais quand on l'a, on est content. Hey, c'est des cargaisons de films, là. C'est sorti la semaine passée, ça a attiré un large public. On parle déjà de plus d'un quart d'un milliard de recettes. C'est quelque chose et ça fait mal paraître les autres films à l'affiche. Sinem Cara, qu'on a connu entre autres pour sa participation à Big Brother Célébrité, a été hospitalisé après un accident de tournage qui lui a fait subir une commotion cérébrale. Elle a donc annulé deux spectacles prévus. Son équipe a partagé les nouvelles sur les réseaux sociaux. Elle garde le sourire. Elle va quand même bien, mais elle a été photographiée à l'hôpital avec un carcan, là. Son état suscite du repos. Alors, ses prochains shows vont aller au 12 septembre pour le SPEC du Haut-Richelieu. Britney Spears fait encore jaser sur Instagram. On sait pas trop quoi en penser. La chanteuse de 44 ans a publié une photo montrant des vêtements pour bébé accompagnée d'un message assez mystérieux. Merci. En quelques minutes, évidemment, là, les réseaux sociaux sont emballés. Certains disent que c'est elle qui est enceinte, ce qui est pas impossible. D'autres pensent qu'elle fait plutôt référence à l'un de ses fils, simplement avec un projet personnel. Mais tu sais, on s'entend, là. C'est des vêtements de bébé. Puis il y a le Coran en dessous. C'est vraiment... C'est comme s'il y avait rien à comprendre dans son message cryptique, effectivement. Mais c'est pas la première fois que Britney Spears fait quelque chose de spécial sur ses réseaux sociaux, hein? Le lunch 80-90-2000 se poursuit. Rod Stewart nous attend avec Have You Ever Seen the Rain? Je pense qu'on l'a vu dernièrement. Rod, ce serait correct. Vous êtes à Viva!
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La légende de Prince dans le lunch 80-90-2000 à Viva. C'est tout pour moi, Jay. Je vous souhaite une excellente journée. On va se retrouver demain pour un autre voyage temporel, musical. Hey, bon, ça, c'est une véritable science-fiction, dis-le même. C'est Olivier qui va s'occuper de votre playlist cet après-midi. Tout l'été, Viva, la musique de Bryan Adams. À demain!

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1: 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Bon après-midi tout le monde, c'est Ali Bombardier qui vous parle et bienvenue dans Viva l'après-midi avec vous pour les prochaines heures juste avant l'arrivée de Diane Simard dans Viva la Casa. J'espère que ça va bien, j'espère également que vous avez passé une excellente fin de semaine. C'est la semaine de la construction, hein, vacances de la construction. Soyez prudents sur les routes et merci de nous avoir choisis. Dans les prochaines minutes, écoutez parce qu'on va, je vais vous raconter comment un temple bouddhiste de la Corée du Sud est devenu un lieu de rencontre pour les célibataires avec marche à l'aveugle, un petit thé et activité pour trouver l'amour loin des applications. Quand j'ai vu ça, j'ai fait « Écoute, il faut que j'en parle. Il faut que j'en parle. » Je vous donne les détails dans les prochaines minutes. Sinon, on débute l'après-midi avec du Madonna et Sabrina Carpenter. Bring Your Love à Viva!

Je sais pas si vous le saviez, mais même moi je le savais pas. En Corée du Sud, il y a un temple bouddhiste qui a trouvé une nouvelle façon d'aider les célibataires à rencontrer l'amour. Pendant deux jours, là, il y a 20 participants qui prennent part à des activités comme du yoga sur la plage, des marches, les yeux bandés, des discussions autour du thé et des rencontres en tête à tête. Et l'idée fait fureur parce qu'il y a plus de 4200 personnes qui avaient posé leur candidature. Comme quoi, l'amour peut aussi commencer loin des applications de rencontre et commencer dans un temple bouddhiste en Corée du Sud. Fait que si, admettons, vous y allez, mais vous êtes célibataire, allez donc faire un petit tour dans le temple bouddhiste. Vous allez peut-être trouver l'amour. On est de retour en musique avec Sweetbox. Everything's gonna be alright. À Viva la musique! 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

Une chanson sur l'envie de devenir une meilleure personne pour celle qu'on aime. Et quoi de mieux que de la faire chanter par Max McNow avec Better Me For You à Viva la musique.

0: Imaginez être sur le point de fermer une église vieille de 700 ans puis découvrir un véritable petit trésor sous l'autel. Tu sais, des fois, là, on va faire un grand ménage de notre maison qu'on vient d'acheter et tu vas découvrir un trésor caché par les anciens propriétaires. Et c'est ce qui est arrivé dans le nord de l'Angleterre en préparant l'église pour l'un de ses derniers services. Il y a un pasteur puis un paroissien qui ont trouvé une boîte contenant 9 pièces d'or cachées dans un sac de plastique. Et il y avait une note qui expliquait qu'il s'agissait d'un don anonyme fait par quelqu'un, hein, quelques années plus tôt, devrais-je dire. Et les pièces ont finalement été vendues pour près de 40 000 $ américains. C'est pas assez là pour payer tous les travaux nécessaires évalués à environ 750 000 livres, mais c'est quand même une découverte qui a redonné espoir à la communauté et lancé un nouvel effort pour sauver le bâtiment. Et le donateur, lui, ben il demeure toujours inconnu. Et honnêtement, la prochaine fois qu'on fait du ménage sous un meuble, on va peut-être regarder deux fois avant de jeter une vieille boîte. Là. Moi, j'ai déjà trouvé 20 piastres chez mes parents, hein, sous les escaliers. Ouais, quand on les a de fait, là, moi, j'ai trouvé 20 piastres. Je l'ai pas gardé, c'est mes parents qui l'ont pris. On prend une courte pause et lorsqu'on vient, c'est Ray qui s'amène avec Where's My Husband à Viva.
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0: Katy Perry ressort présentement plusieurs de ses anciens costumes de scène pour une bonne cause parce que pendant 21 jours, des looks portés au cours de sa carrière sont offerts dans une campagne au profit de sa Firework Foundation qui aide entre autres des jeunes de milieux moins favorisés à découvrir les arts. Elle a même remis une robe vieille de 17 ans lors de son spectacle au Royaume-Uni. Moi, je trouve que c'est une très belle cause. Vraiment une très, très, très belle cause. T'sais, on dit souvent de redonner au suivant, redonner des objets, des vêtements. Puis ben c'est exactement la preuve de son de sa campagne Firework Foundation. Je trouve ça vraiment beau pour vrai. En parlant d'elle, ben quoi de mieux que de la jouer, hein? Katy Perry avec Snoop Dogg, California Girls, à Viva la musique.
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0: Moi, quand j'ai su que des girafes étaient peut-être meilleures que moi en maths, j'ai pris un petit 2 minutes parce qu'il y a des chercheurs qui ont présenté différentes quantités de carottes à 4 girafes du zoo de Barcelone, puis ils ont caché de la nourriture dans des contenants. Il y a 2 girafes qui ont réussi plusieurs fois à retenir les quantités et à choisir le contenant qui renfermait le plus de carottes, même après que les chercheurs ont rajouté des carottes dans les contenants. Et selon l'étude, elles semblaient donc capables de faire une genre de forme très simple d'addition dans leur tête. Par contre, quand il fallait retirer des carottes et faire l'équivalent d'une soustraction, ben les résultats étaient beaucoup moins convaincants, là. Et les chercheurs précisent aussi que seulement 2 animaux sur 4 ont vraiment réussi le test. Alors, tu sais, les girafes, ça remplacera malheureusement pas ta calculatrice, mais elles sont peut-être capables de compter leur lunch. Puis ça, je trouve ça vraiment incroyable. Tu sais, les animaux, des fois, on y pense pas, mais sont coming bright. Puis honnêtement, avec des carottes comme récompense, là, il y a plusieurs d'entre nous qui seraient capables de, probablement plus motivés à retourner en cours de mathématiques. On prend une courte pause et lorsqu'on sera de retour dans la prochaine heure, Stars on 54, If You Could Read My Mind. À viva!
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13: Bonjour, ici Claude Marquis, voici vos actualités. Québec et Ottawa veulent accélérer l'évaluation des grands projets d'infrastructure. Les deux gouvernements ont conclu une entente de principe pour simplifier le processus et éviter les dédoublements d'évaluation environnementale pour les projets de compétences québécoises. La ministre québécoise de l'Environnement, Pascale Derry, et le ministre fédéral et lieutenant du Québec, Joël Lightbound, affirment que les normes environnementales seront maintenues. et l'inflation est repassée sous la barre des 3 % en juin au pays, alors que les automobilistes ont dépensé moins pour faire le plein d'essence. À l'échelle nationale, l'inflation a ralenti pour s'établir à 2,8 % en juin. Au Québec, elle s'est établie à 3,2 % le mois dernier, en baisse par rapport à mai. Les prix de l'essence se sont accrus à un rythme plus lent d'une année à l'autre en juin, ce qui a contribué au ralentissement de l'inflation. C'est ce qui complète vos informations, Arsenal Média.

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Les propriétaires de chats, écoutez bien ça, là, quand vos chats se lèchent, OK? C'est pas qu'ils veulent se faire un gros câlin, là. Pas nécessairement. Il y a une nouvelle étude qui relève que ce comportement, ce licher, là, entre eux, peut être aussi une façon très polie de dire « Tasse-toi de ma place ». C'est comme... Moi, je trouve ça vraiment drôle. Les chercheurs ont même observé que certains chats lèchent leur... l'autre avant de mordre, de griffer ou de récupérer le meilleur coin au soleil dans la pièce. Mais quand j'ai su que deux chats, en se lichant, ça voulait dire « Hey, mon gars, tasse-toi ». T'imagines si nous autres, on faisait ça en tant qu'humain, tu liches l'autre pour dire hey, « Excuse-moi, t'as pris ma place, j'aimerais ça que tu te lèves ». Ça serait un peu bizarre. Vraiment un... Bref, très, très, très bizarre. On retourne en musique avec John Cicada, Just Another Day. À Viva la musique.

0: Les années 2000 seront à l'honneur ce mercredi 22 juillet au parc Trémois de Rouyn-Noranda dès 19h30. C'est la soirée Ciné dans le parc. Qui vous invite à replonger dans cette époque avec un karaoké rempli de succès nostalgiques avant la projection en plein air du film québécois À vos marques party, pour pas marquer ça, à 21h. L'activité en passant est gratuite et il y a aucune inscription qui est nécessaire. Il suffit d'apporter votre chaise, quelques collations, votre breuvage préféré et surtout votre chasse moustique. et pourquoi pas ressortir les jeans taille basse, les chandails colorés, les accessoires qui ont marqué toutes les générations des années 2000. En cas de pluie, là, ben, la soirée sera déplacée directement à la bibliothèque municipale. Puis honnêtement, le chanter les grands succès des années 2000 avant un film sous les étoiles, ben, c'est probablement la meilleure excuse pour ressortir vos vieux souvenirs, mais peut-être pas toutes nos anciennes tenues, hein. Des fois, faut garder une petite gêne. mais c'est ce mercredi 22 juillet à ne pas manquer. On prend une courte pause et lorsqu'on sera de retour, Taylor Swift amène avec Opalite à Viva.
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OK, je me sens vraiment, vraiment coupable. Il y a une auditrice de Sabrina Archambault qui vient de m'écrire. Merci en passant, Sab, de nous écouter. Elle m'a écrit « Hey, bonne journée mondiale de la poutine ». Puis elle a bien raison parce qu'aujourd'hui, le 20 juillet, hey, je m'en rappelais plus. Je me donne des tapes sur les doigts. Là. On célèbre officiellement notre célèbre trio québécois frites, sauce brune et fromage en grains. Alors que vous soyez du genre classique, extra fromage ou avec plein de garnitures, c'est complètement la meilleure excuse de l'année pour vous gâter. Une bonne journée mondiale de la poutine à tout le monde. Puis oubliez pas, hein, mangez de la poutine si vous pouvez. Célébrer le Québec en grand. Est-ce que vous êtes genre à mettre du ketchup dans votre poutine? Ou pas de ketchup dans votre poutine? C'est la grosse question du jour. Pendant ça là, ben, on va écouter du Ricky Martin. Living la vida loca. Lui, c'est un mangeur de poutine. Ah, viva la musique!

0: Pour ceux là qui regardent souvent TikTok, là, il y a une Américaine de Austin qui voulait simplement essayer le pole dancing dans son appartement, mais sa première tentative s'est transformée en véritable déluge. Là, dès son premier saut, on la voit sur la vidéo, là, la barre s'est détachée du plafond. Elle a frappé directement l'arroseur automatique contre les incendies. Résultat, un énorme jet d'eau s'est mis à remplir le logement pendant que l'alarme de tout l'immeuble se déclenchait. Écoute, ça doit être atroce, là, pour vrai, là. Mais moi, quelqu'un qui tombe, la gang, là, ça me fait tellement rire, là. Tu sais, si mon meilleur ami, ça mettons, on marche, le gars, il tombe, je vais rire, mais c'est sûr, après, là, que je vais l'aider. Ça dépend, là. Si tu tombes d'une falaise, c'est sûr que je vais pas la rire, là, celle-là. Mais quelqu'un, moi, qui tombe, qui fait une petite jambette, ah, oh, moi, là, ça me fait rire. Là, tu sais, la jeune femme, complètement dépassée, a surtout pensé à mettre son chien en sécurité avant de quitter l'appartement et d'attendre les secours. Mais, ah, oh, mon Dieu, hey, ça l'a dépassé les 10 millions de vues sur TikTok. C'était extraordinaire. On prend une courte pause et lorsqu'on sera de retour, Charlotte Cardin s'amène avec The Way We Touch. À Viva la musique.
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9: Bonjour, ici Claude Marquis. Voici vos actualités. Québec et Ottawa veulent accélérer l'évaluation des grands projets d'infrastructure. Les deux gouvernements ont conclu une entente de principe pour simplifier le processus et éviter les dédoublements d'évaluation environnementale pour les projets de compétences québécoises. La ministre québécoise de l'Environnement, Pascale Derry, et le ministre fédéral et lieutenant du Québec, Joël Lightbound, affirment que les normes environnementales seront maintenues. Et l'inflation est repassée sous la barre des 3 % en juin au pays, alors que les automobilistes ont dépensé moins pour faire le plein d'essence. À l'échelle nationale, l'inflation a ralenti pour s'établir à 2,8 % en juin. Au Québec, elle s'est établie à 3,2 % le mois dernier, en baisse par rapport à mai. Les prix de l'essence se sont accrus à un rythme plus lent d'une année à l'autre en juin, ce qui a contribué au ralentissement de l'inflation. C'est ce qui complète vos informations, Arsenal Média.

Écoutez, c'est vraiment pas Jojo là avec les feux de forêt là. C'est un ciel un peu voilé qui pourrait revenir sur le Québec à partir de jeudi, mais cette fois, c'est pas seulement à cause des nuages. La fumée de plusieurs feux de forêt actifs là au Canada pourrait être poussée vers la province, avec un impact plus marqué dans le sud-ouest vendredi et samedi. Au dernier bilan de rapporté aujourd'hui, selon le journal de Montréal, 936 incendies étaient actifs au pays, dont 144 au Canada, surtout dans le nord-ouest. Mais il y a quand même une bonne nouvelle. Il y a aucun des feux québécois qui n'était classé hors de contrôle. On a tout pu les contrôler. Là. Il y a au moins ça. Parce que, tu sais, si vous le saviez pas, là, la fumée peut voyager sur des milliers de kilomètres. Elle peut réduire la qualité de l'air, même très loin des flammes. Le meilleur réflexe là serait donc de vérifier l'indice de qualité de l'air avant une longue activité extérieure, particulièrement pour les enfants, les aînés, les personnes qui ont des problèmes respiratoires. Puis honnêtement, si le coucher de soleil devient orange, ça serait de belles photos, mais évitez peut-être le jogging intensif juste pour aller les surprendre. On est de retour en musique avec Can't Help Falling in Love, mais pas de Elvis Presley. Non, une reprise de UB40. À Viva la musique. Wow.

0: Une soirée très spéciale est prévue ce soir au Théâtre Maisonneuve, alors que La Petite Vie sera officiellement intronisée au Temple de la Renommée de Juste pour Rire. On l'a sûrement, ben vous l'avez sûrement là, appris en fin de semaine. Ben l'événement va être animé par Guy Jodoin. Ça va souligner l'immense impact de cette série culte qui a marqué la télévision québécoise dès les années 90. Et la cérémonie prendra aussi une dimension particulièrement émouvante avec un hommage à Marc Messier. On se souvient, décédé le 7 juillet dernier. Il y a plusieurs décors bien connus de la série qui seront recréés sur scène, accompagnés de sketchs, de reprises, de moments marquants. Puis je trouve ça beau de voir une œuvre comme La Petite Vie continuer de rassembler les générations. Plusieurs répliques et personnages font maintenant partie de notre culture populaire. Puis honnêtement, au Québec, là, il suffit encore de dire « papa » ou « maman » pour que presque tout le monde sache immédiatement de qui on parle. Quel couple parfait, hein? Donc, c'est ce soir au Théâtre Maisonneuve, alors que La Petite Vie sera officiellement intronisée au Temple de la Renommée de Juste pour Rire. On prend une courte pause et lorsqu'on revient, ben c'est Ella Langley qui s'amène avec Chosen Texas. À Viva la musique!
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Êtes-vous du genre à porter des gogounes? Hein? Des petites sandales? Moi, j'haïs ça, porter ça, ça n'a pas de bon sens. Quand je m'en vais dans le sud, là, jamais, jamais avec des sandales, j'haïs ça. Ça me fait mal, ça m'irrite. Moi, je suis comme, hey, là, t'es dans le sable, let's go nu-pied, là. Let's go nu-pied. Et c'est sorti dans le journal de Montréal où on dit, et ça dit en gros, là, dites non aux gogounes. C'est bien ça parce que là, il y a des chercheurs de l'université d'Auburn qui ont constaté qu'en portant régulièrement des gogounes, ça provoque chez nous des douleurs aux pieds, aux chevilles et aux hanches parce qu'il n'y a aucune protection du talon. Il n'y a rien qui...

va supporter l'arche de votre pied. Et en plus, elle menace les océans parce qu'il y a du monde qui jette ça, des gogounes dans l'océan. Pas bon pour les tortues, ça, la gang. Mais pour vrai, là, je trouve que ça sert absolument à rien. Là, ben, en tout cas, tu sais, ça peut éviter. Moi, j'aime bien mieux porter des crocs. Puis ça va faire l'affaire, mais des gogounes, ah, j'aille ça, ça coince entre les deux orteils. Pas capable, mais c'est d'aller dans le journal de Montréal. Des recherches très, très, très approfondies. En Égypte, ils portaient ça, là, 4000 ans. Aujourd'hui, de moins en moins. Hey, parlant de gogounes, une chanson où tu dois les tasser, ces gogounes-là, avec Conga Aviva, la musique.

pour moi. Bon après-midi et bon retour à la maison. Vous allez être très, très, très bien accompagné. Il y a Diane Simard qui s'en vient dans les prochaines minutes pour Viva la Casa. Et sinon, nous, on va pouvoir se reparler dès ce soir, dès 18h, dans les hits Viva. C'est également à ne pas manquer. Sur ce, je vous souhaite de bonnes vacances. Hein? Les vacances de la construction, c'est commencé. Profitez-en pour relaxer. Allez voir des amis que vous n'avez pas encore vus. Flattez votre chien sous le sens du poil. Peu importe, faites ce que vous aimez. Puis en même temps, écoutez Viva, la musique avec vous, Andréane Amalette. Bye bye tout le monde.

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8: Ici Michel Scarpino, voici le bilan de l'actualité. Tout d'abord, l'inflation est passée sous la barre des 3% en juin au pays, alors que les automobilistes ont dépensé moins pour faire le plein d'essence. À l'échelle nationale, l'inflation a ralenti pour s'établir à 2,8% en juin, comparativement à 3,2% en mai. Au Québec, elle s'est établie à 3,2% en juin, en baisse par rapport à 3,6% au mois de mai. Des feux de forêt forcent des évacuations majeures dans le nord de l'Ontario. Le premier ministre Doug Ford affirme qu'environ 1800 personnes ont fui leur localité, alors que 13 communautés ont été évacuées ou sont en cours d'évacuation. La Première Nation de White Lake Water rapporte d'importants dommages une semaine après la destruction de la Première Nation de Namaigoussi-Sagagoun par un incendie qui s'est propagé rapidement. La Première Nation de Niskatanga prévoit un autre vol d'évacuation vers Toronto, puisque les chambres d'hôtel sont limité à Thunder Bay. Québec et Ottawa s'entendent pour simplifier le processus d'évaluation environnementale des grands projets d'infrastructure et d'exploitation des ressources. Les citoyens et les groupes qui veulent se prononcer sur le sujet ont 21 jours pour le faire. Dans une annonce conjointe faite aujourd'hui, la ministre de l'Environnement du Québec, Pascal Derry, et le ministre fédéral et lieutenant du Québec, Joël Lightbound, ont annoncé avoir conclu une entente de principe pour accélérer le processus d'évaluation de grands projets, comme le développement de mines, la construction d'un port ou d'un oléoduc, par exemple. Et puis le Saguenay souligne les 30 ans d'une inondation marquante. Les pluies torrentielles de juillet 1996 ont forcé 14 000 personnes à quitter leur domicile, détruit des centaines de maisons et coûté la vie à 10 personnes. La Croix-Rouge canadienne indique que 18 000 personnes ont reçu de l'aide après la catastrophe, dont le coût économique a été estimé à près d'un milliard de dollars. C'était vos actualités Arsenal Média. On vous souhaite une bonne fin de journée.

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3: 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Je vous souhaite un excellent retour dans Viva la Casa en mode vacances partout au Québec. Un gros merci de nous choisir. C'est Diane Simard qui est là avec vous autres en place en ce 20 juillet, journée mondiale de la poutine. Alors, si on s'en offre une pour le souper un certain moment, ça pourrait être à soir. Il n'y a pas de problème avec ça. Et là, ben, j'ai fait des recherches, à savoir déjà, ça part d'où? Ça part d'où, la poutine? Alors, chose certaine, c'est au Québec que ça a été créé, hein, cette bonne affaire-là. Il faut se faire des fois violence là, pour pas en manger à chaque jour parce que c'est tellement bon. Là, il y a deux restos, c'est mitigant. Hein? Donc, la poutine, c'est né dans les cantines du centre du Québec dans les années 1950. Et il y a deux villes de la région qui se disputent historiquement l'origine du plat, selon mes recherches. Je suis tombée sur des articles de La Banquise, entre autres, et on parle de Drummondville, évidemment, le roi Giuseppe, qui a popularisé la version classique. Et le resto détient la marque de commerce qui proclame l'invention de la poutine en 1964 par Jean-Paul Roy, qui a combiné frites, sauce et fromage. Mais il y a aussi Warwick, le lutin qui rit, qui s'appelait dans le temps le café idéal, qui aurait servi la première demande d'un client qui voulait mélanger ses frites avec son fromage en grains, puis on aurait ajouté la sauce plus tard pour réchauffer le tout. Quoi qu'il en soit, je vous salue et je dis que vous avez bien fait de créer ça un certain mané, peu importe c'est qui. Hey, tirez-moi pas de tomates. Mais c'est vraiment le moment de s'en offrir une aujourd'hui. Également, on va se jaser ce soir. Si vous êtes à la recherche d'une solution, j'ai peut-être une façon de prendre votre marche qui pourrait vous aider. Ça a l'air spécial, mais c'est ça. Êtes-vous capable également de décrocher complètement pendant vos vacances? Parce que là, on part officiellement les fameuses vacances de la construction. Là, ça a bien été pendant cette fin de semaine. On va se poser la question et on va se parler de l'huile d'olive. Est-ce que c'est vraiment synonyme de longévité? Tout ça et bien d'autres choses à l'horaire avec évidemment de l'excellente musique et on part ça avec Tate McRae et Morgan Wallen à Viva.

souvenir là-dessus. TLC Waterfalls dans Viva la Casa en mode vacances. Est-ce que l'huile d'olive, c'est vraiment synonyme de longévité? Il y a des experts qui se sont penchés sur la question. Et on va démystifier tout ça ensemble dans un petit instant. Mais pour tout de suite, c'est Cœur de pirate qui s'invite avec Mélancolie. Je vous souhaite un bon début de semaine à Viva.

0: On parle depuis longtemps des bienfaits de l'huile d'olive, hein, parce que c'est dans l'huile d'olive que le fameux régime méditerranéen trouverait l'essentiel de ses bienfaits sur la santé. Mais il y a personne qui a donné un guide là, pour savoir comment ça marche, combien il faut en prendre, quelle quantité associée avec quoi. Et là, ben, il y a des chercheurs de l'Université du Minnesota, spécialistes en médecine et biologie moléculaire, qui se sont penchés sur la question de l'huile d'olive, à savoir si c'était vraiment synonyme de longévité. Et leur étude a été publiée d'ailleurs dans la revue Molecular. Et là, les chercheurs suggèrent que c'est en associant la consommation d'huile d'olive au jeûne, à une restriction calorique et à la pratique d'une activité physique que ses effets seront les plus marqués. Commence à avoir pas mal de barèmes puis de restrictions. Moi, je me disais, je mets de l'huile d'olive dans ma salade, je mets ça pour la cuisson, puis je suis correct, là. Tu sais, je veux dire, je suis en santé, mais non, il va falloir que je pense plus loin que ça, parce qu'on dit que, bref, la base d'un régime alimentaire équilibré plus un jeûne, c'est ça qui fait en sorte que l'huile d'olive, ben on va vraiment avoir ses nombreux bienfaits. Donc, on dit qu'on a découvert que cette graisse agit de la manière suivante, c'est-à-dire elle doit d'abord être stockée dans des structures microscopiques qu'on appelle gouttelettes lipidiques, qui constituent le mode de stockage des graisses par nos cellules. Et c'est ensuite, lorsque la graisse est décomposée quand on fait, par exemple, une séance d'exercice physique ou qu'on fait un jeûne, que la stimulation et les effets bénéfiques se manifestent. Hey, moi, le jeûne, je suis pas dans cette team-là, mais pas en tout, je vous le dis. Mais là, on veut transformer cette étude-là, on veut l'utiliser pour aider à adapter les régimes alimentaires pour faire en sorte que la santé des patients à long terme puisse s'améliorer. Alors, on fait du chemin là-dessus, mais ça pète un peu ma bulle par rapport à l'huile d'olive, je vous dirais. NSYNC à venir dans un petit instant. À Viva!
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Êtes-vous capable de véritablement décrocher en vacances? On en parle dans un petit instant et justement, histoire de faire le pont avec ce sujet-là, Voyage, voyage de Kate Ryan. Me semble que ça se prend.

Êtes-vous capable de véritablement décrocher quand vous êtes en vacances? Ou encore, en prenez-vous des vacances? Parce qu'il y avait un papier intéressant dans la section affaires de la presse il y a quelques jours. On titrait « Pourquoi certains refusent-ils de prendre des vacances? » Parce que c'est pas donné à tous, déjà, pour un paquet de raisons. Et on en énumérait quelques-unes parce qu'on disait que pour certains travailleurs, on les reporte les vacances, on les écourte ou on continue de travailler pendant le congé. Pourquoi? Culpabilité, peur de prendre du retard, sentiment d'être indispensable. Alors, c'est ce qui explique souvent le phénomène. Et ça a été repris par le planificateur sur ses réseaux sociaux. Et je trouvais ça bien intéressant.

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1: À un moment donné, t'as juste comme pas le choix. Mais il y a un commentaire qui a attiré mon attention. Bianca qui écrit ça a dit « Une raison pourquoi je prends peu de vacances, c'est que je m'ennuie chez moi. Je trouve le temps long. J'aime pas ma vie de famille, alors c'est plus intéressant et beaucoup moins stressant pour moi de travailler. » J'ai envie de te dire, Bianca, que faudrait regarder le problème du noyau. De Dean Lewis à venir dans un petit instant dans Viva la Casa en mode vacances.
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Adrianne Cassidy dans Vive à la Casa en mode vacances. Et il y a 10 jours à peine, elle a entamé sa 29e année et ça a été vraiment une année remplie de belles surprises pour elle. On lui souhaite évidemment autant de succès pour la prochaine. Voici Ariane Moffat en musique et pour toi, Viva.

0: Vous écoutez Viva la Casa en mode vacances partout au Québec. Un gros merci de nous choisir. Et vous savez que pendant la belle saison, on visite notre belle province. Hein? Les sondages CAA et autres l'ont dit. Alors, les vacanciers ne veulent pas nécessairement sortir des frontières du Québec. On veut visiter notre coin. 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À venir dans un petit instant, entre autres, la musique d'Alex Warren et le trio de Sting, Rod Stewart et Bryan Adams à Viva. 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
1: Ici Michel Scarpino, voici le bilan de l'actualité. Tout d'abord, l'inflation est passée sous la barre des 3 % en juin au pays, alors que les automobilistes ont dépensé moins pour faire le plein d'essence. À l'échelle nationale, l'inflation a ralenti pour s'établir à 2,8 % en juin, comparativement à 3,2 en mai. Au Québec, elle s'est établie à 3,2 % en juin, en baisse par rapport à 3,6 % au mois de mai. Des feux de forêt forcent des évacuations majeures dans le nord de l'Ontario. Le premier ministre Doug Ford affirme qu'environ 1800 personnes ont fui leur localité, alors que 13 communautés ont été évacuées ou sont en cours d'évacuation. La Première Nation de White Lake Water rapporte d'importants dommages une semaine après la destruction de la Première Nation de Namaigoussi-Sagagoun par un incendie qui s'est propagé rapidement. La Première Nation de Niskatanga prévoit un autre vol d'évacuation vers Toronto, puisque les chambres d'hôtel sont limitées à Thunder. Québec et Ottawa s'entendent pour simplifier le processus d'évaluation environnementale des grands projets d'infrastructure et d'exploitation des ressources. Les citoyens et les groupes qui veulent se prononcer sur le sujet ont 21 jours pour le faire. Dans une annonce conjointe faite aujourd'hui, la ministre de l'Environnement du Québec, Pascal Derry, et le ministre fédéral et lieutenant du Québec, Joël Lightbound, ont annoncé avoir conclu une entente de principe pour accélérer le processus d'évaluation de grands projets, comme le développement de mines, la construction d'un port ou d'un oléoduc, par exemple. Et puis le Saguenay souligne les 30 ans d'une inondation marquante. Les pluies torrentielles de juillet 1996 ont forcé 14 000 personnes à quitter leur domicile, détruit des centaines de maisons et coûté la vie à 10 personnes. La Croix-Rouge canadienne indique que 18 000 personnes ont reçu de l'aide après la catastrophe, dont le coût économique a été estimé à près d'$1 milliard. C'était vos actualités Arsenal Média. On vous souhaite une bonne fin de journée.

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1: C'est toujours Diane Simon qui est en place avec vous autres dans Viva la Casa en mode vacances avec une petite solution que j'ai pour vous. Si des fois là, vous êtes à la recherche justement d'une solution à un problème que vous avez, de la misère à savoir un peu comment on va aligner nos idées, juste une posture de marche différente pourrait vous aider à y arriver. C'est fou, hein? Alors, je vais vous la dire, là, dans la prochaine heure. Alors, on est ensemble jusqu'à l'arrivée de vos hits Viva sur le coup de 18. Très heureuse de vous accompagner. Et aussi, l'heure est au bilan pour le Festival d'été de Québec. C'est terminé hier avec Jelly Roll. On aura la chance de l'avoir en musique aussi avec nous autres dans les prochaines minutes. Et là, ben, quel spectacle a attiré les foules? Parce que il y en a eu plusieurs. Muse a pogné, Limp Bizkit également, Jelly Roll, justement. Mais est-ce qu'on a atteint les Metallica en 2011? 115 000 personnes qui étaient assemblées sur les plaines pour ce show-là. C'est un record jusqu'à maintenant. Et qu'en est-il de Paul McCartney qui avait attiré 200 000 personnes sur les plaines? Mais ça compte pas dans le festival d'été parce qu'il était là dans le cadre du 400e anniversaire de Québec. Ouais. Mais quand même, il avait attiré les foules sur les plaines. C'était assez fou, ça, ce spectacle-là. C'est sûr que il y en a plusieurs là d'entre vous qui étaient probablement là. Vous connaissez quelqu'un qui était allé. Bref, on en reparlera. Et on a également en musique, entre autres, le trio de Bryan Adams, Rod Stewart et Sting à venir. Et pour tout de suite, c'est Alex Warren qui fait son entrée avec Fever Dream à Viva.

Brian Adams et Rod Stewart sur All for Love dans Viva la Casa en mode vacances. Rod Stewart qui est venu nous visiter sur les plaines lors du Festival d'été de Québec l'été dernier. Et là, ben justement, ça s'est terminé hier soir au son de Jelly Roll. On va faire un retour sur cet événement qui est le plus grand événement musical en plein air au Canada. Hein. Sur 11 jours, on attire plus d'un million de visiteurs. Alors, on y reviendra dans un moment. Pour tout de suite, voici Ready for Love à Viva.

en musique dans un instant dans Viva la Casa en mode vacances. Celui qui a fait le spectacle de clôture du plus grand événement en plein air au Canada, le Festival d'été de Québec. Alors ça s'est terminé sur les plaines.

est très humain, qu'il chante pour de vrai déjà. Alors, tu sais, des fois, c'est pas comme sur l'album, mais ça fait du bien aussi de sentir que c'est de la vérité qui s'installe derrière le micro, ça c'est certain. Et même lui, Jay Lee

0: jamais, il a jamais vécu ça de sa vie. Un public comme ça, il dit que c'est un des plus gros qu'il n'a jamais vu également. Il dit que c'est peut-être même l'un des plus grands concerts de ma vie. Rien de moins. Alors, il repart avec de merveilleux souvenirs, Jelly Roll, pour ce spectacle-là qu'il a donné hier. Puis, il a dit que... Il fait de la vraie musique pour des gens authentiques qui ont de vrais problèmes. Il dit, je crois que la musique est une thérapie. Il dit, je crois que la musique est magique et je crois que la musique est un remède. Lui qui a trouvé son salut dans la musique et dans l'église également, parce que Jelly Roll en a souvent parlé. Il y a eu une jeunesse assez... intense. Oui, il y a eu pas mal de séjours en prison. Il en parle dans ses chansons également. Alors maintenant, il essaie de voir la vie autrement. C'est un gars qui s'en sort et il est beau à voir aller également. Alors ça s'est terminé hier et puis d'une très belle façon. À part de ça, ça a été une magnifique édition. Soulja également, Patrick Watson, les Québécois avec leur spectacle Carte Blanche. Se sont démarqués aussi et on a déjà posé les dates pour l'année prochaine. Ça va se passer du 8 au 18 juillet 2027. Alors, Jelly Roll avec Chabouzi sur Amen dans un instant. Viva, restez là. 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

Et Juan Callaway dans Viva la Casa en mode vacances, celui qui nous a offert Whatever's Cleaver le 27 mars dernier. Alors, c'est dans les bacs, avis aux intéressés. Notre prochaine invitée, elle, est en train de nous préparer de la nouveauté à saveur country, semble-t-il. On accueille notre Québécoise Marie-Mé qui est en feu sur Mentir à Viva.

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1: Surtout chez les grands-parents, alors cette posture traduirait avant tout notre besoin de réflexion et de calme. Les spécialistes parlent d'une pause mentale. Hey, j'haïs pas ça pantoute. Alors, c'est pas vraiment un simple réflexe de confort. Croiser les mains dans le dos favoriserait l'introspection et la clarté mentale. Alors, c'est pourquoi on voit souvent les personnes adopter spontanément cette posture-là lorsqu'on est à la recherche d'une solution à un problème. Et peut-être qu'on pourrait devancer nous autres. Dire, moi, je recherche une solution à un problème. Attendez, je vais prendre une marche, je vais croiser mes mains dans le dos. Ça va peut-être m'aider. Parce que ça semble que c'est une posture qui dégage de l'assurance. Et c'est une posture aussi de contrôle, des fois, qu'on peut voir, qui est souvent citée dans les magazines de psychologie. Et si l'on se tient avec la tête haute et en marchant d'un pas ferme, ben, ça projette confiance et autorité. Mais ça, c'est un signal qu'on maîtrise la situation. Donc, il y a comme deux aspects. Mais si vous voulez reprendre le contrôle de votre mental, une belle marche en nature avec les mains croisées dans le dos, je pense que ça pourrait nous donner un petit coup de main. On va l'essayer, on perd pas grand-chose. Olivia Dean à venir dans un instant avec Man I Need à Viva la Casa en mode vacances.
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Il reste plusieurs dates à l'horaire pour mes prochains invités, mais dépêchez-vous parce que ce sont les dernières de leur carrière. Quin qui s'invite avec Away à maison, extrait de leur plus récent album qu'ils promènent un petit peu partout au Québec, quin.ca pour ne pas les manquer.

Oui, envoyez donc, restez branchés pour les hits Viva qui s'invitent dans un petit instant. Je vous souhaite une excellente soirée sur nos ondes. Diane Simard vous donne rendez-vous demain. On commence la journée ensemble tout de suite après. On part ça de même et on se retrouve en fin d'après-midi pour Viva la Casa en mode vacances. Céline s'invite avec Mario Pelcha. Ciao, à demain.

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9: Ici Michel Scarpino, le président américain Donald Trump imposera de nouveaux tarifs, soit une surtaxe de 50% sur certains produits canadiens. Selon plusieurs médias, ces tarifs sont une réponse au traitement qualifié de discriminatoire des produits américains par le Canada. La liste couvre une vaste gamme de produits, des bâtons de hockey au ciment. On précisait que ces nouveaux droits de douane ne s'appliqueront pas à l'énergie, à la potasse, aux poissons, aux minéraux essentiels, ni à d'autres produits déjà frappés par les droits de douane sectoriels distincts imposés par Donald Trump. Andy Burnham a prononcé ce matin son premier discours en tant que nouveau premier ministre du Royaume-Uni, reconnaissant que les responsables politiques doivent faire mieux. Il s'est engagé à agir sur la situation des itinérants et à réformer un système qu'il juge défaillant depuis les années 80. Et puis la célèbre comédie « La petite vie » est intronisée ce soir au temple de la renommée Juste pour rire. Plusieurs artisans de l'émission sont attendus pour rendre hommage à l'œuvre qui a fait rire tant de Québécois, dont le créateur Claude Meunier, ainsi que les actrices Diane Lavallée, José Deschênes et Guylaine Tremblay. Il y aura toutefois un grand absent, l'interprète de Régent, Marc Messier, qui s'est éteint il y a 2 semaines à l'âge de 78 ans. L'événement sera présenté au Théâtre Maisonneuve de la Place des Arts et sera animé par Guy Jodoin. C'était vos actualités Arsenal Média. On vous souhaite une bonne soirée à notre antenne.

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2: Hey, des hits numéro 1, on va en avoir sur un moyen temps. Salut tout le monde, bienvenue dans vos hits vivants. C'est Ali Bombardier qui vous accompagne. Et bonnes vacances également. Vacances de la construction. Merci d'avoir choisi Viva pour votre soirée. Écoutez, là, hey, plusieurs gros hits. Elton John avec Dua Lipa, Cold Heart. Du Bad Habits avec Ed Sheeran. Mais là, on parle balle en force avec celle qui fait rêver. Oui, oui, oui. En 90, elle a sorti un méchant gros hit. Et c'est ce qui parle balle. Dans vos hits vivants, c'est Madonna Vogue. 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
1: Les Eagles ont lancé Hotel California en 1976. La chanson a atteint le sommet du palmarès américain l'année suivante avant de remporter le Grammy de l'enregistrement de l'année en 1978. Avec son histoire mystérieuse et son célèbre duel de guitare à la fin, Hotel California demeure l'une des chansons les plus marquantes du rock. Près de 50 ans plus tard, elle continue de faire chanter plusieurs générations dès les premières notes. Hey, montez le volume! Voici les Eagles avec Hotel California dans les hits Viva. Ah, OK, faut que j'arrête de chanter maintenant.

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1: Hey, restez toujours des nôtres parce qu'après la pause, on vous prépare une belle série de succès. On va entendre Charlotte Cardin avec leur reprise de Fou n'importe où. C'est une chanson écrite par Daniel Bélanger. Également, les Backstreet Boys avec l'incontournable As Long As You Love Me. Mais dès notre retour, on replonge directement dans les années 2000 avec Maroon 5 et This Love dans les hits Viva, la musique. Restez là!
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1: En 1989, Stop est devenu le premier grand succès de Sam Brown, atteignant la 4e position au Royaume-Uni et le top 10 dans plusieurs pays. Écoute, c'est une voix puissante, une montée remplie d'émotions et une chanson devenue incontournable des années 80. Montez le volume. Voici Sam Brown avec Stop dans les hits Viva, la musique.

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1: Et voilà, c'est déjà la fin de cette édition des Hits Vivants. Les Bombardiers qui vous saluent. Merci beaucoup d'avoir passé cette heure en musique avec moi. J'espère que les musiques de ce soir vous ont rappelé de beaux souvenirs, puis peut-être donné envie de chanter un peu plus fort dans l'auto. On se retrouve demain dès 13h dans Viva l'après-midi avec la bonne musique également, des sujets intéressants et beaucoup, beaucoup de bonne humeur. Puis je serai aussi de retour à partir de 18h pour une autre édition des Hits Vivants. Passez une excellente soirée, prenez soin de vous et gardez vivant. Va tout près. À demain, tout le monde.
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3: Ici Michel Scarpino, le président américain Donald Trump imposera de nouveaux tarifs, soit une surtaxe de 50% sur certains produits canadiens. Selon plusieurs médias, ces tarifs sont une réponse au traitement qualifié de discriminatoire des produits américains par le Canada. La liste couvre une vaste gamme de produits, des bâtons de hockey au ciment. On précisait que ces nouveaux droits de douane ne s'appliqueront pas à l'énergie, à la potasse, aux poissons, aux minéraux essentiels, ni à d'autres produits déjà frappés par des droits de douane sectoriels distincts imposés par Donald Trump. Andy Burnham a prononcé ce matin son premier discours en tant que nouveau premier ministre du Royaume-Uni, reconnaissant que les responsables politiques doivent faire mieux. Il s'est engagé à agir sur la situation des itinérants et à réformer un système qu'il juge défaillant depuis les années 80. Et puis la célèbre comédie « La petite vie » est intronisée ce soir au temple de la renommée Juste pour rire. Plusieurs artisans de l'émission sont attendus pour rendre hommage à l'œuvre qui a fait rire tant de Québécois, dont le créateur Claude Meunier, ainsi que les actrices Diane Lavallée, José Deschênes et Guylaine Tremblay. Il y aura toutefois un grand absent, l'interprète de Régent, Marc Messier, qui s'est éteint il y a 2 semaines à l'âge de 78 ans. L'événement sera présenté au Théâtre Maisonneuve de la Place des Arts et sera animé par Guy Jodoin. C'était vos actualités Arsenal Média. On vous souhaite une bonne soirée à notre antenne.
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Merci, nous avons choisi en ce lundi soir. Mon nom est Charles et je suis de retour pour vous accompagner à cette soirée. On est ensemble jusqu'à minuit avec de la musique qui va nous donner le sourire et nous donner envie de profiter de ce soir d'été partout en Abitibi.

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C'est les vacances d'été pour plusieurs en ce moment. C'est quoi vos projets? Je veux vous lire là-dessus. C'est toujours un plaisir de connaître vos projets. Qu'est-ce que vous faites ce soir ou cette semaine, tout simplement, pour les vacances? Ou vous pouvez me dire, « Hey, moi, Charles, je travaille cette semaine. On va passer du temps ensemble, c'est sûr, parce que je t'écoute tout le temps à job. » Ben ça se peut aussi. On est ensemble là-dedans. On est là jusqu'à minuit.

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